0: nourriture et pour nos invités. Pas pour vous. Io.
1: Out of my way! 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
1: Trois entrecôtes pour la 12. Une à point, une bleue et une saignante.
0: Oui, petit chef.
1: Il va aussi me falloir rapidement quatre ratatouilles pour la 4.

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